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3: Mesdames et messieurs, bonjour et bienvenue sur Radio SBS. Avec vous aujourd'hui, Grégory Pless. C'est moi qui ai le plaisir de vous accompagner ce dimanche 20 juin 2026 pendant une heure d'émission en français. Au programme aujourd'hui, nous allons revenir avec Ileana Guillochon sur le parcours de l'artiste britannique David Hockney, dont on a appris le décès en début de semaine. François Vantôme va lui nous expliquer comment nos opinions politiques affectent nos relations sociales. Et puis à l'occasion de la semaine des réfugiés qui s'est terminée hier, Bertrand Tungandamé s'est entretenu avec un ressortissant congolais dont le parcours est assez incroyable. Alors installez-vous bien, c'est parti! Et on commence donc notre émission avec notre rendez-vous dominical, le personnage de la semaine. C'est le 11 juin dernier à Londres que l'artiste britannique David Hockney est décédé après plus de 6 décennies d'une carrière artistique marquée par ses célèbres pool paintings en Californie, des fresques numériques réalisées en Normandie, mais aussi la fameuse toile A Bigger Splash, une des œuvres majeures du pop art, lui ayant valu une reconnaissance internationale. Du pinceau au Polaroid, puis du Polaroid à l'iPad, David Hockney n'aura cessé de se réinventer. Retour avec Ileana Guillochon sur l'un des artistes les plus influents des 20e et 21e siècles.
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5: Cette semaine, le monde perd un peu de ses couleurs. L'une des plus grandes figures de l'art contemporain nous a quittés à l'âge de 88 ans, ce jeudi 11 juin à Londres. Notre personnage, c'est David Hockney, peintre anglais mondialement connu, notamment pour ses toiles A Bigger Splash et ses pool paintings. Il est également portraitiste, paysagiste, dessinateur, photographe et bien plus encore. Retour sur la vie de cet artiste passionnant qui a su mélanger pop art et hyperréalisme en couleurs. David Hockney naît à Bradford en 1937 dans une famille modeste de 5 enfants. Une ville qui est un pur produit de la révolution industrielle. L'Angleterre n'est pas particulièrement connue non plus pour son soleil et ses couleurs vives. C'est sûrement ce qui a poussé notre artiste à aller les chercher ailleurs. Son père l'encourage dans l'apprentissage du dessin et à l'âge de 11 ans, il débute ses études artistiques. À Manchester en 1955, c'est lors d'une exposition de Van Gogh qu'il découvre l'art moderne. Ses couleurs le fascinent. Quelques années plus tard, il intègre le prestigieux Royal College of Art de Londres. Sa vie artistique débute enfin.
6: À Bradford School of Art, the gods were Degas and Sickert. I wanted Picasso.
5: Le jeune artiste est également profondément marqué par la rétrospective de Picasso. La liberté des différents artistes l'inspire, il refuse le dogmatisme de l'art contemporain américain et les carcans théoriques de son époque. Il tracera son propre destin. À cette époque, tout change. La jeune génération se détache de la mentalité de ses aînés et rejette les conventions. C'est le début de la pop musique, de l'émancipation, de la révolte. Hockney arrive en plein dans ce nouveau mouvement majeur, le pop art puis le swinging London. Le pop art, un mouvement artistique né en 1950 en Angleterre, il bouscule les codes, volontiers provocateur, parfois politique et entend rendre l'art le plus accessible. Parmi ses figures les plus célèbres, Andy Warhol.
7: I get bored in England. You always feel you can never do anything, or you can't change anything. That's the way I feel. In America, I always feel freer.
5: C'est en 1962 que Hockney part pour la première fois à New York. Il est frappé par les contrastes des buildings géants de la ville qui ne dort jamais. Deux ans plus tard, il y fera la rencontre d'Andy Warhol et de Dennis Hopper. Décidé à troquer la grisaille londonienne pour le soleil californien, à 26 ans, il s'y installe. Un changement radical qui l'inspire, entre soleil californien, lumière éblouissante, villa moderniste, piscine, beau garçon, tout cela devient le cœur de ses œuvres, un mode de vie hédoniste qui dynamise sa créativité.
8: In California, you see bright yellow and orange. I use bright yellow and orange. If you look through my paintings of the past, it's always blue or green. It drags you in color, suddenly discovering it, all its possibilities.
5: Fini les peintures à l'huile et les pinceaux, place à l'acrylique et au rouleau. De là, il produit la série des pool paintings. En 1967, il peint A Big Splash, son œuvre la plus connue. Le soleil est à son zénith, un ciel bleu et profond, deux palmiers au dernier plan, une dimension plutôt moderniste et minimaliste. Seule la dynamique des éclaboussures après un plongeon dans la piscine vient perturber cette sérénité.
8: What I quite liked about doing it was the perversity of painting something that lasts for one second. But it took me 7 days' work to paint the splash itself.
5: L'année suivante, David se lance dans une série magistrale de doubles portraits inspirés de ses proches, amis, famille, amants, une fascination pour la nature humaine. Parmi eux, la peinture Portrait of an Artist, Pool with Two Figures, peinte en 72. Cette œuvre sera d'ailleurs vendue plus tard aux enchères pour 90,3 millions de dollars, un record pour un artiste vivant. Ces tableaux deviennent des symboles de la Californie et contribuent à sa renommée internationale. Dès les années 70, Hockney avouera être dans une impasse artistique. Pas pour longtemps, car il est toujours en quête d'innovation. Le peintre renoue un temps avec la photographie, assemble ses clichés, crée ses joiners, mais il surprend également par sa capacité à s'adapter. Curieux et attiré par les nouvelles technologies, dès 1986, il utilise une photocopieuse couleur laser pour réaliser ce qu'il nomme ses homemade prints. Et ces nouvelles technologies, il les met au service de l'art. Fax, ordinateur, palette graphique, iPhone, iPad et même caméra haute résolution, Hockney s'inscrit dans son époque avec des outils toujours plus rapides et performants et refuse de se limiter à une seule technique.
6: Why don't we go away? Why don't we just go to Normandy? And that's what we did.
5: David Hockney était également un amoureux de la France et plus particulièrement de la Normandie. Installé à la campagne, il y réalise de nombreuses œuvres à l'iPad. En 2021, il produit notamment une gigantesque frise digitale intitulée A Year in Normandy. Plus de 90 mètres de long, inspiré de sa fascination pour la tapisserie de Bayeux, l'œuvre représente le changement des saisons dans le verdoyant pays d'Auge. En 2017, il est à l'honneur d'une rétrospective au Centre Pompidou, puis à la Fondation Louis Vuitton en 2025. Là, plus de 400 œuvres sont exposées, réalisées entre 1955 et 2025, avec des techniques variées, et son exposition bat un record de fréquentation. Couleurs vibrantes, exploration approfondie de la perspective, adoption continue des nouvelles technologies, David Hockney n'a cessé de repousser les frontières de l'art. Pionnier aussi dans les représentations artistiques de l'homosexualité, plus de 6 décennies de création, éternelle cigarette à la main, grosses lunettes rondes et colorées, jusqu'à la fin, il n'aura jamais cessé de peindre. Une joie de vivre qu'il a su transmettre à travers ses œuvres, exposées et admirées de Tokyo à Paris. D'ailleurs, difficile de les quantifier, probablement plusieurs milliers, Hockney s'est renouvelé tout au long de sa vie à sa manière. Du pinceau au digital, en passant par le Polaroid, il était l'un des artistes les plus influents du 20 et 21e siècle.
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0: Imagine, c'est le titre du morceau qu'on vient d'écouter. Il est interprété par un rappeur montpelliérain, Carbone, qui, avant de se lancer dans la musique, a fait une année en visa vacances-travail en Australie. Allez, on va maintenant revenir sur cette semaine des réfugiés qui vient de se terminer en Australie. Pour l'occasion, Bertrand Tungandamé a échangé avec Jean-Marie Mupenda, un réfugié originaire de République démocratique du Congo, qui après une vie semée d'embûches a fini par s'installer en Australie.
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2: J'ai le plaisir de recevoir Monsieur Jean-Marie Mupenda, d'origine congolaise, installée à Shepparton, en milieu rural du Victoria. Monsieur Mupenda, bonjour et bienvenue sur SBS French.
3: Ok, bonjour Monsieur Bertrand, merci de me recevoir.
2: Nous nous entraînons en marge des événements vraiment grandioses qui se sont déroulés ce week-end à Shepparton et aussi en marge de la semaine du réfugié en Australie, Refugee Week. Parlez-nous de votre parcours, parce que c'est un parcours exceptionnel. Parlez-nous de votre parcours.
3: Je m'appelle Jean-Marie Vianney Mupenda et j'ai quitté mon pays aux années 2003. Je suis devenu réfugié dans un pays africain qu'on appelle Bénin. En fait, quand j'étais en RDC, j'étais activiste des droits de l'homme. Mon association, je crois que vous le connaissez, j'étais membre de la Ligue Zaïroise des droits de l'homme. Et puis, je suis resté activiste, mais on était en partenariat avec les autres organisations des droits de l'homme telles que la Voix des Savoirs. D'ailleurs, j'ai ici un certificat qui avait été signé par cette coalition des associations des droits de l'homme quand ils nous avaient formés en matière de droits de l'homme. C'était, il y avait la Ligue des droits de l'homme, il y avait Amos, groupe Amos, je crois que vous pouvez vous rappeler du groupe Amos de José Pundu. Il y avait aussi la Voix des Savoirs. À cette époque-là, c'était un juriste qu'on appelle Ngefa.
2: Oui.
3: Donc, j'étais vraiment plongé dans des activités des droits de l'homme. Alors, à un moment donné, j'étais obligé de quitter parce qu'il y a des proches même de la famille qui me disaient « Non, il est temps que tu puisses chercher un moyen de te sauver parce que les gens comme toi sont en train d'être visés. » Voilà. Alors, je suis arrivé au Bénin, j'ai été réfugié là pendant au moins à peu près 4 ans. Et puis, j'avais demandé une restauration dans un pays qui peut me recevoir à long terme, où je peux me sentir beaucoup plus en sécurité. Et je ne savais pas, je ne connaissais pas grand chose par rapport à l'Australie, mais j'avais reçu un call en provenance du HCR pour me dire, vous serez en contact avec une délégation qui vient de l'Australie. Alors, on a commencé le processus, on a fait des interviews, on a fait des tests médicaux, et un jour, j'attends un autre call pour me dire, venez, votre dossier a été accepté. Et moi, j'ai dit que ça, c'était un miracle parce que j'ai vu et j'ai reçu un visa comme résident permanent en Australie. Donc, je suis venu ici en Australie, pas comme réfugié, pas comme chercheur d'asile. Moi, avec mon épouse et mes deux enfants, mes deux garçons, comme résident permanent. Et moi, j'ai dit que ça, c'est un des miracles qui s'est opéré dans ma vie. Et on m'a amené à Shepparton. Et c'était ça mon parcours. Et arrivé à Shepparton, et j'ai trouvé la communauté australienne, y compris avec les autres Congolais qui étaient déjà ici, qui sont venus m'accueillir à l'aéroport. Il y avait un, malheureusement, qui nous a quittés, père son âme, le premier Congolais qu'on a installé à Shepparton. Feu Adam Kitungano, qui était venu avec Vicky, et qui sont venus me prendre à l'aéroport, et Feu Adam Kitungano me parlait en swahili, et les autres membres de la communauté australienne qui parlaient en anglais. Et c'est comme ça qu'ils m'ont accueilli à Shepparton. Et à Shepparton, je me suis retrouvé comme un poisson dans l'eau. parce que c'était un petit village, j'ai trouvé directement une maman volontaire australienne qui m'a demandé quelle est ma religion. J'ai dit j'étais catholique. Ils m'ont amené directement à la paroisse, là où je vais chaque fois prier. Et après, on m'a amené au TEF, là où je vais apprendre l'anglais. Donc, et tout était vraiment tellement bien organisé que je me suis senti vraiment bien accueilli. Et c'était comme si je venais, c'était mon pays natal. Oui.
2: Vous avez été vraiment bien reçu et surtout être reçu à l'aéroport par un compatriote avec lequel
3: Oui.
2: vous partagez la langue, les coutumes. Donc ça a été un atterrissage, je dirais, en
3: Oui.
2: douceur par rapport à
3: Oui.
2: d'autres qui arrivent, qui connaissent pas la langue, qui ne connaissent personne et qui vraiment commencent vraiment à zéro. Et comment avez-vous bâti la confiance au sein de la communauté congolaise et africaine de Shepparton pour devenir le leader que l'on connaît? Parce que tout le monde vous connaît maintenant comme un des grands leaders de Shepparton.
3: Je crois que mon combat que j'ai commencé au Congo, qui était très dangereux au Congo et qui devient très facile en Australie, c'est que, comme tout le monde, je veux être heureux. Je me bats pour être heureux. Mais aussi, je veux que les autres qui sont avec moi soient heureux avec moi. Et je crois que c'est ça ma, je pense que c'est ça ma, le grand trait de ma personnalité. Alors. J'aime être bien avec tous les gens qui m'entourent. Déjà, quand je suis arrivé à Shepparton, avec le peu d'anglais que j'avais, j'ai commencé à m'intéresser à mon voisin qui est purement australien. Mais j'ai commencé à causer avec lui et on s'est entendu. Il est devenu mon ami jusqu'à aujourd'hui. Après des années, on n'habite plus le même quartier, mais des fois, il peut m'appeler si on fait longtemps sans s'appeler, sans se voir. Il dit non, je voudrais savoir comment vous allez. Et donc, j'avais deux voisins avec qui on a gardé de très bonnes relations. Et de deux, quand je suis arrivé à Shepparton, j'ai trouvé une communauté congolaise de 10 familles. J'étais la 11e famille. Alors, directement, on a commencé à se rencontrer, j'ai trouvé une association des Congolais déjà, et je me suis impliqué et à être membre du comité. Et déjà en 2007, j'étais élu comme vice-président. Et 2009, j'ai été élu président de la communauté congolaise de Shepparton. Et j'ai initié des projets qui favorise l'intégration. L'intégration, ce n'est pas seulement l'anglais, mais j'ai compris qu'il fallait vite comprendre les autres aspects du système australien. Au Congo, je pouvais me battre pour les droits de l'homme, mais d'une façon dangereuse. Mais ici, quand je propose des choses au gouvernement, le gouvernement peut m'écouter. Et ce qui fait une très grande différence. Et j'avais demandé au gouvernement à initier et développer les projets pour que notre communauté s'intègre. Parmi les projets, il y avait comment trouver et garder un emploi, comprendre le système sanitaire, comprendre le système judiciaire, mais aussi comprendre la faune et la flore en Australie. Et j'avais demandé de l'argent au gouvernement. Que le gouvernement donne l'argent à l'association des Congolais pour organiser toutes ces informations et j'avais reçu une bonne enveloppe. Alors, la question, comment le gouvernement a eu confiance en moi? Parce que j'ai été capable de dépenser l'argent et de justifier cet argent. Donc, si on a acheté du pétrole, si on a loué un bus pour transporter les gens qui doivent aller à une session de formation, donc je pouvais garder les reçus et je pouvais justifier l'utilisation de l'argent. Et c'est comme ça que le gouvernement a eu confiance en moi, mais aussi mes pères congolais ont eu confiance en moi. Je me rappelle même quand il y a eu Covid ici, je n'ai pas fait une demande d'argent. Mais le gouvernement m'a appelé et ils nous ont donné de l'argent pour aider les personnes vulnérables qui peuvent avoir beaucoup de difficultés pendant la période du Covid. Et encore là, je trouvais des personnes vulnérables, je trouvais une famille dont le papa était chômeur et très avancé en âge, leur machine à laver était tombée à panne, et on est parti acheter une machine à laver, et comme ça, cette famille, pendant cette période de corona, pouvait laver leurs habits sans problème. Et tout ça, je devais justifier au gouvernement comment leur argent, l'argent du gouvernement avait été utilisé. Et c'est comme ça que même les Congolais ont confiance en moi, et aussi le gouvernement a confiance en moi. Et c'est comme ça qu'aujourd'hui, je continue à mériter la confiance. Et récemment encore, comme j'ai une formation d'informatique, je suis en train de développer une formation pour la programmation des objets électroniques tels que les thermomètres, tels que d'autres objets électroniques. Alors, quand j'ai demandé au gouvernement de financer l'achat de matériel pour former les jeunes Congolais, mais pas seulement les jeunes Congolais, j'ai demandé que les autres jeunes puissent se joindre, j'ai trouvé déjà d'autres jeunes qui ne sont pas d'origine africaine et qui sont contents de rejoindre la formation. Le gouvernement local de Shepparton n'a pas tardé d'octroyer 4 000 $. Bon, ce n'est pas vraiment suffisant, mais ça va déjà résoudre le grand du problème. Je crois que la transparence, l'honnêteté et surtout le dévouement sont des éléments qu'il faut que les gens non seulement vous aiment, mais ils vous respectent aussi.
2: Vous avez dit que vous êtes informaticien. Comment avez-vous abordé le marché du travail en Australie? En arrivant, est-ce que vous avez pu intégrer le milieu du travail dans le domaine dans lequel vous étiez qualifié? Et parlez-nous aussi de la situation de la main-d'œuvre et du chômage au sein des communautés africaines en milieu rural.
3: Je voudrais commencer d'abord pour vous signaler que j'avais étudié à l'université de Kinshasa. J'avais fait la démographie, qui est un département de sciences économiques. Démographie qui veut dire science des populations humaines, qui était sous-ensemble du département de la faculté des sciences économiques.
2: Oui.
3: Quand j'ai terminé, j'ai travaillé à l'ONU, principalement j'ai travaillé au Bureau international du travail, où je faisais les statistiques, les projections démographiques, croissance économique, croissance démographique, et croissance de la population des jeunes, si le taux de chômage ne change pas, combien de chômeurs nous aurons dans le futur. Donc, j'ai fait des gymnastiques pareilles, des mathématiques pareilles, à l'intention du directeur du Bureau international de travail de la région de l'Afrique centrale, c'est-à-dire le directeur qui m'utilisait, il coiffait le Congo, la RDC, le Congo-Brazza, le Rwanda et le Burundi. Donc, je pouvais faire les statistiques pour tous ces pays-là. Alors, quand je suis arrivé en Australie, j'ai demandé l'inscription pour faire la maîtrise et le doctorat en démographie. Mais quelque chose est arrivé dans ma tête. Je me suis dit, mais en Australie, quand tu vois les statistiques, tout est déjà informatisé. Les choses sont tellement automatisées ici que je me suis dit, je ne pense pas que je vais trouver de l'emploi ici. Et puis moi, j'étais tellement trop pratique. Je n'étais pas vraiment sûr que je serais content d'être un professeur d'université. J'aime trop la pratique. Alors, comme quand je faisais déjà les statistiques démographiques au Congo, j'étais déjà habitué à l'ordinateur, j'ai fait mes recherches, j'ai constaté que je peux faire la maîtrise en informatique ici. Alors, j'ai fait l'université de Ballarat, j'ai fait 2 ans pour avoir ma maîtrise en informatique, mais ça n'a pas suffi pour me garantir l'emploi. J'avais toujours un peu un problème de langage, parce que connaître l'anglais écrit, l'anglais lu dans les livres, et puis parler couramment l'anglais, ce n'était pas facile. J'étais obligé d'attendre un peu longtemps jusqu'à ce que je commence à réussir des interviews, c'est-à-dire faire au moins 30 minutes en train de parler, en train de converser avec quelqu'un sans interruption. Alors, finalement, j'avais reçu l'emploi. J'ai commencé d'abord à travailler à l'hôpital comme computer clerk. Et puis, actuellement, je travaille dans le secteur de l'État. Je suis fonctionnaire de l'État et je travaille dans le domaine informatique. La leçon que j'ai comprise ici, c'est que tu peux bien avoir de très bonnes qualifications à provenance de l'étranger. Tout le monde voit que tu es compétent. Tu connais les formules mathématiques, tu connais la programmation. Mais quand tu ne maîtrises pas encore l'anglais, ici, tu es toujours un peu comme considéré comme un illettré. Donc, ici, l'anglais, c'est parmi les éléments de base pour avoir le travail.
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0: On fait une courte pause et on retrouve tout de suite après la deuxième partie de cette interview avec Jean-Marie Mupenda.
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10: En marge de la semaine du réfugié, Refugee Week 2026, Jean-Marie Vianney-Mupenda revient sur son parcours de réfugié originaire du Congo à leader communautaire installé en milieu rural dans la ville de Shepparton au Victoria. Ici, Jean-Marie Vianney explique comment il a réussi à s'intégrer sur le plan professionnel.
3: Avant d'avoir le travail dans mon domaine, j'étais obligé de travailler d'abord dans les entreprises ici, dans les usines, tantôt comme balayeur, tantôt comme faiseur de boxe pour les emballages de fruits, pour survivre d'abord. Et j'ai dit non, il n'y a pas de problème avec ça. Tant que je fais un travail utile.
2: Il n'y a pas de son métier, on dit qu'il n'y a pas de son métier.
3: Oui, il n'y a pas de son métier. Maintenant, un autre élément, c'est que déjà quand je suis arrivé à Shepparton avec ma qualification, il y a un de mes enseignants d'anglais qui me disait, mais avec ta qualification, ça serait difficile de trouver le travail à Shepparton. Et je pensais qu'il blaguait peut-être, mais en réalité, ce n'était pas faux. Parce qu'aujourd'hui, je suis fonctionnaire de l'État, j'habite Shepparton, mais mon travail est à Melbourne. Je travaille à Melbourne. Je reste à Shepparton parce que depuis que le COVID est arrivé, je ne suis plus obligé d'aller au bureau chaque jour. Je peux aller au bureau quelques jours par semaine, un jour ou deux jours, et puis le reste des jours, je suis autorisé de travailler à partir de la maison. Donc, quelque part, il y a certaines options. Que si vous faites ça à l'université, il est difficile de les trouver dans le milieu rural.
2: Votre intégration est exceptionnelle. Vous avez vraiment fait preuve de résilience, commencé par des métiers vraiment les moins qualifiés et puis évoluer progressivement jusqu'à devenir fonctionnaire de l'État dans une situation qui correspond exactement à vos qualifications. Mais parlez-nous, dans ce temps qui nous reste, de la situation du marché de l'emploi en milieu rural pour d'autres réfugiés qui arrivent. Parmi ceux qu'on a rencontrés le week-end dernier, il y en a beaucoup qui sont arrivés sans qualification, sans langue, mais vraiment avec un retard par rapport à vous et par rapport aux autres Australiens. Quels sont les défis qu'ils ont à relever et qu'est-ce qu'il y a comme structure pour les aider? Et aussi, parlez-nous en quelques mots aussi, de ce qu'il pourrait y avoir comme barrière, comme le racisme ou l'exclusion, s'il y en a à Shepparton.
3: D'abord, opportunité. Je dirais que Shepparton, nous avons tellement des opportunités. Oui. Et si quelqu'un veut réellement travailler, il va trouver du travail. Le seul conseil que je peux donner aux gens, ne fais pas la sélection. Sois prêt, comme moi, je suis venu comme licencié. Tout le monde nous appelait à

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4: À apprendre vite l'anglais, parce que quand vous ne connaissez pas l'anglais, c'est déjà une première barrière, même si vous connaissez travailler. Alors, discrimination, je dirais que je ne peux pas nier que la discrimination n'existe pas, mais moi, personnellement, je n'ai aucune preuve. Je ne vois aucune preuve. Une discrimination, et là je vais attirer l'attention de mes frères et d'autres personnes. Attention, il peut s'agir aussi des fois d'une fausse discrimination. Qu'est-ce que je veux dire par là? À supposer que nous sommes 10 Congolais engagés dans une entreprise. Et comme par hasard, tous les 10 Congolais viennent en retard. Viennent souvent en retard. Et puis, on révoque tous les 10 Congolais. Les 10 Congolais diront non, nous sommes victimes du racisme. Oui. Donc attention, à part la langue, nous devons connaître la culture de travail ici. Parce que la culture, c'est aussi dans ce cadre-là, ça devient une barrière.
5: Oui.
4: Vous pouvez connaître l'anglais, bien sûr,
5: oui,
4: mais vous venez souvent en retard, vous ne respectez pas les procédures, donc vous devez aussi apprendre la culture. Donc c'est pour cela que s'il y a des gens ici ou bien mes compatriotes africains ou congolais qui ont des problèmes d'intégration, non seulement nous pouvons accélérer l'anglais, mais nous pouvons aussi chaque fois inviter nos amis australiens qui sont dans le domaine de travail pour venir nous parler de la culture du travail pour que lorsque les gens vont travailler, ne puissent pas se créer des inimitiés avec les chefs et vivre un faux racisme sur base des erreurs commises par les gens d'une même espèce.
5: Ouais,
4: voilà.
5: Ouais. Parce que la notion du temps peut être flexible chez les Africains.
4: Oui.
5: Les gens arrivent à 9h et ils arrivent à 11h. Et en Afrique, c'est acceptable. Mais en Australie, ça passe pas, quoi. Vous avez encouragé les gens à apprendre l'anglais. Mais j'ai pu rencontrer des gens à Shepparton qui sont vraiment pleins de louanges pour ce que vous faites, aussi pour la langue française, notamment en animant une émission de radio sur place en français.
4: Ça c'est intéressant parce que moi personnellement, quand j'anime la radio et j'aime la musique française, bon, pas seulement française, j'aime aussi la musique swahili et lingala, mais aussi la musique africaine en anglais, parce que j'aime la musique, naturellement j'aime la musique et je sais que plusieurs personnes aussi aiment la musique. Mais une chose intéressante, c'est que un jour j'ai perdu mes clés dans le train, j'essayais d'aller dans les stations de la police, de train, mais je n'ai plus retrouvé les clés. Et j'ai eu une idée, je sais que plusieurs personnes déposent les choses perdues dans les stations de la police. Et j'avais demandé à la police s'ils peuvent me donner des informations chaque semaine concernant les objets retrouvés, mais qui n'ont pas encore retrouvé les propriétaires. Et oui, s'il y en a des choses, ils me donnent et je diffuse les formations en anglais, en français et en swahili. Donc, encore une fois de plus, une preuve que ici, quand je parle au gouvernement, on m'écoute. c'est très intéressant. Et je trouve même des Australiens qui disent « Mais nous aimons le français, nous aimons votre musique en français. »
5: Donc, vous faites des annonces communautaires comme on le fait souvent dans les émissions africaines en Afrique, les émissions radio en Afrique. Les annonces communautaires, ça fait partie des programmes les plus suivis parce que c'est un moyen très, très fort de communication.
4: Et je suis cette occasion aussi pour encourager nos amis de l'Afrique. Ici en Australie, il faut travailler pour avoir l'argent, c'est vrai. Mais aussi, ici, on aime la culture du volontariat. À un moment donné, il faut aussi savoir dépasser du temps pour la communauté. Bien sûr, directement, ça ne paye pas. Mais indirectement, ça paye toujours.
5: Pour conclure, vous avez dit que vous êtes arrivé avec deux enfants. Et maintenant...

0: Non, vous en avez sept. Élever des enfants en Australie, quels sont les défis et les avantages donc de pouvoir élever votre famille en Australie, surtout en milieu rural? Quels sont les bienfaits et les, je dirais, les barrières que vous pourriez trouver à Shepparton en particulier?
1: Personnellement, je n'ai pas rencontré vraiment ce que je peux appeler barrière vis-à-vis de l'éducation des enfants, parce que peut-être c'est parce que je vis dans une petite ville. École primaire, école gardienne, école secondaire, il n'y a pas de problème. Ils vont à l'école, je paye le Minerval. Bon, des fois, même si je ne peux pas tout payer, l'école ne me chasse pas les enfants parce que je n'ai pas terminé de payer tous les Minerva. Mais le grand défi, c'est lorsque les enfants finissent l'école secondaire, ils aiment une option d'université qui n'est pas à Shepparton. Et ça, c'est comme mon premier fils maintenant, il est à Geelong, très loin d'ici. Et là, la vie coûte cher. Donc, je peux profiter de cette occasion pour demander au gouvernement, s'il vous plaît, est-ce que vous pouvez nous ajouter des options, des facultés ici à Shepparton? Parce que quand même, Shepparton est entouré de plusieurs petites villes. Et si on met toutes ces petites villes ensemble, je crois que ça donne une très bonne raison d'ajouter des facultés ici à Shepparton pour que nos jeunes n'aille pas vivre une vie très chère à Melbourne et dans d'autres villes. Oui. Je veux aussi ajouter un élément. Chaque fois que je voyage et que j'atterris à Melbourne la nuit, il n'y a pas de train qui vient jusqu'à Shepparton. Donc, est-ce qu'on ne peut pas nous mettre un grand aéroport ici à Shepparton pour nous aider, nous qui sommes ici, de façon que nous ne puissions pas souffrir lorsque nous voyageons, parce que Melbourne, c'est quand même très loin. Et puis, parking à Melbourne, vous laissez votre voiture à l'aéroport, mais quand vous revenez après 3, 4 jours, mais c'est trop d'argent que vous devez payer. Voilà, ça c'est un autre élément.
0: Oui,
1: Bon,
0: certainement.
1: je ne peux pas terminer aussi sans parler d'autres problèmes de Shepparton. Oui. Je travaille, je vis dans la maison avec mes enfants, et il fait froid, on peut mettre le chauffage. Mais j'ai lu des statistiques et j'ai eu des témoignages de certaines églises. Nous avons à peu près 436 personnes à Shepparton qui n'ont pas où dormir, qui dorment dehors, qui dorment sous les ponts. J'ai dit, mais moi je sais que mon gouvernement australien a beaucoup d'argent. S'il vous plaît, gouvernement, construisez un grand building qui peut aider ces gens aussi à dormir quand même dans une maison. Quelles que soient les raisons qui les ont amenés à dormir dans la rue, mais ils ont droit quand même de vivre dans des conditions décentes. Je me dis, nous les habitants, bien sûr, nous vivons heureux, mais ce n'est pas aussi très normal de se sentir heureux et puis tout en sachant qu'il y a aussi des gens autour de vous qui sont en train de souffrir. Là, ça ne va pas.
0: En tout cas, Monsieur Mupenda, vous avez vraiment développé le sujet avec beaucoup de passion. Merci infiniment d'avoir pris le temps de répondre à nos questions et nous espérons vous avoir souvent sur nos antennes, surtout que nous partageons la même passion pour la radio.
1: Ok, mais c'est plutôt moi qui vous remercie. Merci de m'avoir reçu.
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3: SBS en français, c'est fini pour aujourd'hui. On se quitte sur ce morceau de Bossa Nova, Je voudrais partir avant, qui est interprété par Marianne Feder et Vincent Muller. Notre prochain rendez-vous sur les ondes, ce sera mardi à 13h. 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
2: 14h GMT, bon après-midi à vous tous à l'écoute de BBC Afrique. De nouvelles attaques ont visé des communautés rurales dans le nord du Nigeria, faisant au moins 11 morts. Une milice anti-djihadiste de l'état de Borno a indiqué que cet agriculteur avait été attaqué alors qu'ils préparaient leurs terres pour les semis. Dans la région du lac Tchad, 4 autres agriculteurs ont été tués. Le Fonds monétaire international avertit que ces violences pourraient entraîner un recul de l'activité agricole, ce qui a graverait la pauvreté et l'insécurité alimentaire. Au Burkina Faso, l'Assemblée législative a adopté samedi à l'unanimité une loi encadrant les libertés religieuses. Le texte réglemente notamment l'ouverture et la gestion des lieux de culte afin de prévenir les dérives et de garantir le respect de l'ordre public. Au Mali, la Confédération des États du Sahel a fermement condamné samedi l'attaque terroriste contre l'aéroport de Niamey, revendiquée par le GNIM. Réunis à Bamako, les ministres des Affaires étrangères de l'AES ont réaffirmé leur détermination à faire face aux tentatives de déstabilisation. Bakary Yaou Sangaré, ministre des Affaires étrangères du Niger.
3: Ces tentatives acharnées de déstabilisation orchestrées par des sponsors extérieurs ne font que renforcer notre détermination commune à faire face à tous les défis qui nous sont imposés. Ces manœuvres perfides trouveront toujours sur leur chemin des peuples sahéliens conscients, vigilants, engagés à faire de l'espace confédéral un espace de paix.

Les pourparlers sur les détails de l'accord de paix à long terme visant à mettre fin à la guerre entre les États-Unis et l'Iran ont débuté dimanche en Suisse. Les négociateurs iraniens tiennent des réunions avec les médiateurs pakistanais et qataris tout en dialoguant avec les Américains. Le président Teddy Vance aussi participe aux discussions.

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2: Il est maintenant 15h en temps universel. Bonsoir à tous. De nouvelles attaques ont visé des communautés rurales dans le nord du Nigeria, faisant au moins 11 morts. Une milice anti-djihadiste de l'état de Borno a indiqué que 7 agriculteurs avaient été attaqués alors qu'ils préparaient des terres pour les semis. Dans la région du lac Tchad, 4 autres agriculteurs ont été tués. Le Fonds monétaire international avertit que ces violences pourraient entraîner un recul de l'activité agricole, ce qui aggraverait la pauvreté et l'insécurité alimentaire. Au Burkina Faso, l'Assemblée législative a adopté samedi à l'unanimité une loi encadrant les libertés religieuses. Le texte réglemente notamment l'ouverture et la gestion des lieux de culte afin de prévenir les dérives et de garantir le respect de l'ordre public. Au Mali, la Confédération des États du Sahel a fermement condamné samedi l'attaque terroriste contre l'aéroport de Niamey, revendiquée par le GNIM. Réunis à Bamako, les ministres des Affaires étrangères de l'AES ont réaffirmé leur détermination à faire face aux tentatives de déstabilisation. Bakary Yaou Sangaré, ministre des Affaires étrangères du Niger.
3: Ces tentatives acharnées de déstabilisation orchestrées par des sponsors extérieurs ne font que renforcer notre détermination commune à faire face à tous les défis qui nous sont imposés. Ces manœuvres perfides trouveront toujours sur leur chemin des peuples sahéliens conscients, vigilants, engagés à faire de l'espace confédéral un espace de paix.
2: Et puis pour parler sur les détails de l'accord de paix à long terme entre les États-Unis et l'Iran ont débuté dimanche en Suisse. Les négociateurs iraniens tiennent des réunions avec les médiateurs au même moment avec les Américains. Le vice-président Didier Vance, qui participe au pourparlers, a déclaré qu'il espérait faire avancer ce qu'il a qualifié de question nucléaire ainsi que le dossier libanais.
4: Now this is 60,000 for one person and one bag of rice. 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